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Catherine, la fille du fermier, et qu'ils s'aimèrent toute la nuit.

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